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que je comprends pas, c'est en fait tu veux que je prenne un micro mais tu veux pas que je chante. Putain mais t'es con quoi, sérieux. Quoi, tu veux que je parle en rythme? Putain mais c'est nul. Bon, et par rapport au clip, est-ce que t'as réfléchi à mon idée?

0: Bon, ok, et par rapport à mon idée, alors on le fait ou pas ce clip? Allô?
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0: est 7h en temps universel. Merci d'écouter RFI.
1: Clotilde Dumay.
0: Et le journal international, c'est avec vous Julien Coquenroy.
2: Et à la une, une nouvelle journée de l'indépendance marquée par la guerre en Ukraine. Le pays fête les 35 ans de son indépendance aujourd'hui sous la menace des frappes russes de plus en plus meurtrières. L'Ukraine qui utilise de mieux en mieux ses drones pour les contrer, mais qui manque toujours de missiles pour les intercepter. C'est notre dossier du jour dans un instant. À la une également, la visite du prince héritier Mohamed Ben Salman en France dans un contexte difficile pour l'Arabie Saoudite, lourdement affecté comme tous les pays de la région par la multiplication des conflits. Au Moyen-Orient, justement, l'attente des nouvelles sanctions économiques américaines contre l'Iran. Aujourd'hui, on part aussi en Côte d'Ivoire. Le créateur de contenu Coach Mehdi, accusé de violences sexuelles, a été interpellé ce week-end au Mali. Et puis, traverser le Bosphore à la nage, c'est l'exploit qu'ont accompli hier 2500 participants à Istanbul.
0: C'était donc il y a 35 ans, jour pour jour, sur les ruines de l'Union soviétique, l'Ukraine déclarait son indépendance.
2: Une journée symbolique que l'Ukraine célèbre une nouvelle fois sous les bombardements russes, pour la quatrième année de suite, et avec pour l'occasion une nouvelle démonstration de soutien de la part de ses alliés. La coalition des volontaires se réunit aujourd'hui. Le Premier ministre britannique Andy Burnham est attendu à Kiev aux côtés du président du Conseil européen Antonio Costa. 4 ans de guerre, un front figé, une impasse diplomatique et sur le terrain, les frappes de missiles balistiques qui tuent de plus en plus de civils. Bonjour Muriel Baradon.
3: Bonjour.
2: La guerre s'intensifie dans les airs des deux côtés. C'est notre dossier de ce matin, car les Ukrainiens multiplient eux aussi les frappes à l'aide de drones sur la Russie. Ils ont ces derniers temps amélioré leur technologie, Muriel.
3: Oui, les Ukrainiens produisent désormais des drones massivement et notamment ceux à longue portée. Encore faut-il identifier précisément les cibles et frapper rapidement depuis quelques mois. Les avancées technologiques permettent une plus grande efficacité. Kiev dispose, on le sait, d'images satellites en grand nombre grâce à ses alliés. Elles sont traitées dorénavant grâce à l'intelligence artificielle et avec de nouveaux équipements, elles arrivent directement chez les dronistes ukrainiens sur le terrain et ça permet de gagner énormément de temps. Explication de Xavier Titelman, consultant en innovation aéronautique et défense.
4: Par le passé, il fallait qu'il y ait un humain qui vérifie les photos, qui les exploite, qui voit où va se trouver l'ennemi. Ça prenait des heures et des heures entre une photo satellite, son exploitation, puis ensuite encore des heures avant qu'un opérateur sur le terrain puisse l'utiliser, ce qui fait qu'une pièce d'artillerie ennemie, elle a le temps de bouger, alors qu'aujourd'hui, on parle de quelques minutes ou quelques dizaines de minutes au pire entre une prise de photo et la décision d'engager le feu directement par les Ukrainiens sur le terrain.
3: Et les dronistes ukrainiens peuvent, grâce à ces informations quasi en temps réel, frapper aussi bien derrière la ligne de front que dans les territoires occupés, mais aussi en Russie directement.
2: Mais dans le même temps, on voit les Russes lancer de plus en plus de missiles balistiques destructeurs que les Ukrainiens, on le disait, ne peuvent pas intercepter faute de défense antimissile suffisante.
3: Oui, mais c'est là aussi que cette technologie qui permet aux dronistes ukrainiens d'être très réactifs est intéressante. Je vous propose d'écouter Étienne Marcuse, il est chercheur associé à la Fondation pour la recherche stratégique sur les questions de dissuasion et de défense antimissile.
5: L'Ukraine ne disposant plus d'intercepteurs pour pouvoir intercepter les missiles russes, l'Ukraine va chercher à neutraliser les lanceurs de missiles avant qu'ils n'aient tiré ou juste après qu'ils aient tiré. Et sachant que ce sont des lanceurs mobiles, donc il faut être très réactif, savoir où ils sont en temps réel et pour pouvoir guider les drones en temps réel vers la menace pour pouvoir les neutraliser avant qu'ils aient pu se cacher dans des hangars ou des souterrains.
2: Muriel, on voit donc cette nouvelle façon d'utiliser les drones de manière plus efficace côté ukrainien. Est-ce que ça fait le poids pour autant par rapport aux missiles russes ?
3: Alors comme on l'a entendu, les Ukrainiens peuvent frapper avec leurs drones les lanceurs de missiles avant qu'ils n'attaquent. Mais Kiev est en train effectivement de développer ses propres missiles balistiques qui, selon les experts, devraient être prêts dans les 3 à 6 mois.
2: Muriel Paradon, merci beaucoup. Des missiles balistiques dont il sera question aujourd'hui au cours de la visite d'Andy Burnham à Kiev, le Premier ministre britannique qui doit annoncer des mesures pour faciliter la production en Ukraine de missiles Scalp de longue portée. L'Ukraine, dont une attaque de drone en Russie, a par ailleurs tué cette nuit 2 mineurs dans un centre d'accueil du sud-ouest du pays. Elle a aussi provoqué un incendie sur un site de la plateforme de commerce en ligne Ozone, visé pour le 3e jour d'affilée.
0: C'est une provocation que dénoncent plusieurs syndicats de journalistes français.
2: La visite en France de Mohamed Mohamed Ben Salman, alors que le prince héritier saoudien avait un temps été mis au ban de la communauté internationale après l'assassinat du journaliste saoudien Jamal Khashoggi en 2018. Les renseignements américains ont révélé l'implication directe de MBS dans cette affaire. Une plainte contre lui est en cours d'instruction en France pour torture et disparition forcée. Mais ça n'empêchera pas Ben Salman de gravir les marches du perron de l'Élysée tout à l'heure, après avoir assisté hier soir à la cérémonie de clôture de la Coupe du Monde d'e-sport financée par son pays. Le dirigeant saoudien rencontre ce matin Emmanuel Macron, car la France et l'Arabie Saoudite resserrent les liens sur les plans économiques et stratégiques. Sur fond de conflits qui s'additionnent au Moyen-Orient, Nicolas Falaise, c'est l'homme fort d'une Arabie Saoudite dans la tourmente qui est reçu aujourd'hui à Paris.
1: Comme les autres monarchies du Golfe, l'Arabie Saoudite est profondément ébranlée depuis la guerre contre l'Iran lancée en début d'année par les États-Unis et Israël. La riposte iranienne à coups de drones et de missiles chez ses voisins du Golfe et le blocage du détroit d'Ormuz ont fait voler en éclats la stabilité régionale. À cela s'ajoute la résurgence des attaques des rebelles houthis du Yémen soutenus par l'Iran qui n'ont de cesse de viser des installations pétrolières saoudiennes. Un engrenage lourd de conséquences pour le royaume. Quel avenir pour ces ambitieux projets économiques et notamment la vision 2030 de Mohamed Ben Salman, censé permettre aux géants pétroliers de se projeter dans un avenir moins dépendant des hydrocarbures. Et quelle nouvelle architecture de sécurité pour sortir du chaos régional actuel, alors que les États-Unis de Donald Trump ont précipité leurs alliés du Golfe dans l'inconnu. L'Arabie Saoudite de MBS a commencé à répondre à ces interrogations avec l'accord de défense de la Mecque conclu avec le Pakistan et la Turquie. Diversification des alliances qui pourrait intéresser la France, déjà partenaire stratégique de longue date du royaume.
2: Nicolas Falaise et les échanges entre Emmanuel Macron et Mohamed Ben Salman qui passeront probablement par la case Syrie après les tensions de ces derniers jours entre Israël et la Turquie et les frappes israéliennes sur le sol syrien. Israël et la Syrie se sont retrouvés hier pour des discussions en Jordanie sous la houlette de Washington. L'agence de presse syrienne Sana affirme que les échanges ont notamment porté sur des dispositifs concrets pour stopper les opérations israéliennes dans le pays, sur la relance aussi de discussions pour un accord sécuritaire et sur les moyens d'apaiser les tensions entre Tel Aviv et Ankara.
0: Elles sont attendues dans la journée, les nouvelles sanctions économiques américaines censées faire s'effondrer le régime iranien.
2: C'est la promesse en tout cas du secrétaire au Trésor des États-Unis Scott Bessent qui doit détailler ce lundi ce qu'il annonce comme les sanctions les plus sévères de l'histoire à l'encontre de l'Iran. Washington met en garde les pays qui poursuivent leurs échanges avec Téhéran. Et si certains ont pris les devants, comme les Émirats Arabes Unis, la mission s'annonce bien difficile, Nicolas Rocam.
6: Qu'on me cite un seul exemple depuis des décennies d'un régime qui se soit effondré sur la base de sanctions économiques.
7: Sébastien Boussois, spécialiste du Moyen-Orient à l'Institut géopolitique européen, rejette la promesse de Scott Bessent, le secrétaire américain au Trésor ayant promis la ruine économique au pays, gardant des liens avec Téhéran.
6: C'est très difficile de sanctionner les partenaires et les pays intermédiaires. Il faut quand même bien voir que bon nombre de sanctions qui avaient été mises en place dans les paquets contre la Russie ont été totalement contournées en passant par tous les pays d'Asie centrale.
7: Même stratégie pour Téhéran qui tente de compenser partiellement le blocus de ses ports en intensifiant les échanges avec les pays voisins comme l'Azerbaïdjan, mais aussi grâce à la Chine, le principal acheteur de son pétrole. D'après le président iranien, le nombre de trains arrivant de Chine est passé d'un par semaine à trois par jour. Washington a d'ailleurs appelé Pékin à rejoindre sa guerre économique sans succès.
6: L'appel américain, c'est l'appel au porte-monnaie des Chinois. C'est l'appel évidemment à l'économie de la Chine qui est entravée par tout conflit quel qu'il soit. Donc, je ne pense pas que la Chine va renier l'Iran parce qu'au fond, une forme d'humiliation américaine dans cette situation de guerre sert aussi évidemment les visées du régime chinois.
7: La Chine assure continuer à privilégier le dialogue pour résoudre le conflit, notamment via le médiateur pakistanais. Ce lundi, le puissant chef de l'armée du Pakistan, Asaf Munir, est à Téhéran.
2: Et ce week-end, l'Iran a prévenu tous les pays tentés de se joindre à la guerre économique des États-Unis. Qu'ils seront considérés comme des ennemis s'ils le font.
0: Alors on entendait parler de la Chine, Julien, mais on part justement à Pékin.
2: Et car une délégation transpartisane de parlementaires japonais entame ce lundi une visite de 4 jours en Chine, une tentative de renouer le dialogue après 10 mois de fortes tensions entre Pékin et Tokyo, avec l'espoir d'ouvrir donc une nouvelle séquence. L'ancien ministre japonais des Affaires étrangères Takeshi Iwaya est attendu en septembre, lui, avant une délégation d'entrepreneurs en fin d'année. Cléa Broderst.
3: C'est une visite au poids surtout symbolique. Des parlementaires japonais de la majorité et de l'opposition sont attendus jusqu'à jeudi à Pékin, où ils espèrent rencontrer des responsables du Parti communiste chinois. Une première depuis la brutale dégradation des relations entre les deux voisins en novembre dernier. La première ministre japonaise Sanae Takaishi avait alors laissé entendre que Tokyo pourrait intervenir en cas d'attaque ou de blocus chinois autour de Taïwan. Une ligne rouge pour Pékin. Depuis, la Chine est...

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0: qui a eu cette idée géniale. J'ai laissé carte blanche à Gérard, et je dois dire que c'est pas du tout ça que j'attendais. Non, au début l'idée était intéressante de présenter des jeunes un peu différents, mais alors ça non, alors ça, je suis comme vous, hein. C'est beaucoup trop choquant. Non, ça vraiment, Gérard, t'as dû m'en parler. Hein.
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2: Bonsoir et bienvenue dans l'émission Tour de Piste qui reçoit ce soir Richard Montségu, auteur-compositeur et interprète. Il est aussi directeur artistique de la compagnie Antiquarks, a fait des études de sociologie et aime se définir comme musicien sociologue. Avec le duo Kumakura qu'il a fondé avec le musicien burkinabé Jakassa, il chante et joue une humanité qui est une dans un monde où le repli identitaire, la haine de l'autre et l'indifférence gagnent un peu plus de terrain chaque jour. Tout au long de l'heure de direct que vous allez passer avec nous, j'interrogerai mon invité sur le projet Kumakura, bien sûr, avec la sortie en mars d'un album éponyme. Nous reviendrons sur son parcours d'homme et d'artiste, et je tirerai un peu sur le t-shirt du sociologue parce que c'est plus fort que moi. Les clés de la programmation musicale lui seront bien évidemment confiées. Salut Richard et merci d'être avec nous ce soir.
3: Bonsoir, merci pour l'invitation. Bonsoir à toutes et tous.
2: Alors en ce début d'émission, je vais interroger le musicien de Kumakura avec cette première question. Il est né quand et comment ce projet ?
3: Alors, Kumakura, qui signifie la nouvelle langue ou la nouvelle raison en langue Dioula. C'est une langue qu'on retrouve dans différents pays d'Afrique de l'Ouest et aussi une ethnie. C'est un projet qui est né avec Jakassa. Jakassa qui est donc musicien de musicien et chanteur de reggae. Il joue du balafon, donc le xylophone africain, on pourrait dire, c'est un griot. Fils de griot, c'est-à-dire que c'est transmis de père en fils, c'est héréditaire. Son père était griot, le père de son père était griot, etc. Sa maman aussi. Et j'ai commencé à collaborer avec lui en 2011 pour le titre Sababou, qui a eu beaucoup de succès. Et en fait, j'ai arrangé sa composition du titre Sababou. On est resté en contact. Pendant plusieurs années, on se donnait des nouvelles, et puis j'ai décidé de renouer avec mes racines africaines, dans le sens où j'ai appris les percussions mandingues, entre autres, c'est-à-dire d'Afrique de l'Ouest. Hein. Vous connaissez sans doute toutes et tous le djembé, avec les instruments basses qui l'accompagnent, etc., comme c'est très à la mode depuis... fin des années 80-90, et donc renouer avec l'Afrique en lui proposant de partir avec lui au Burkina et de recruter une équipe et enregistrer un album au Burkina Faso. Donc ça date de 2023, voilà, 2022-2023.
2: Et vous êtes partagé le travail comment pour Kumakura ?
3: Et ben en fait, lui, nous avons différents thèmes que nous traitons, donc il y a des thèmes, des sujets, et j'ai voulu soumettre, on va dire, ces sujets aux deux chanteurs, donc Yaya Alpha Sanogo, qui chante dans l'album, qui est un griot lui aussi, alors un griot chanteur, là, il est spécialisé dans le chant, et Jakassa aussi en tant que compositeur enfin, auteur, voilà, de paroles. Ce qui fait qu'ils ont traité ces sujets. Moi aussi, je chante. Kumakura, en fait, est un groupe. Dans l'album, on entend trois chanteurs lead qui se laissent les uns les autres la parole dans différentes langues.
2: Alors, quels univers musicaux et quel savoir-faire vous êtes apportés mutuellement pour ce projet ?
3: Bah. Disons que je pour avoir fréquenté les musiques africaines à la fois traditionnelles avec les tambours et à la fois modernes, c'est-à-dire toutes les musiques électriques africaines qui sont nées dans les indépendances africaines des années 60, on connaît par exemple Fela, y a Manu Dibango, Youssou N'Dour, on connaît ou encore le chanteur Salif Keita, voilà, je cherchais. Et je connais un peu toutes ces esthétiques pour les avoir jouées et beaucoup écoutées, ce qui fait que j'ai fait une proposition en tant que compositeur, en tout cas j'ai apporté les compositions musicales et j'ai fait des propositions très simples, des accompagnements par exemple, Et puis, ensuite, nous avons écrit les arrangements ensemble. Nous avons quand même passé 4 semaines hein, là-bas à travailler en répertoire et à l'enregistrer. Donc, j'étais un peu comme un poisson dans l'eau et eux aussi, ils étaient très, très heureux qu'un blanc, qu'un européen soit aussi au fait des musiques africaines et particulièrement des instruments traditionnels.
2: Qu'est-ce que vous avez voulu célébrer avec ce disque qui va bientôt sortir ?
3: Eh bien, cette question de nouvelle langue. Par rapport à la novlangue qui est une utilisation de mots qui ne veulent plus rien dire, entre autres, et puis aussi la suppression de certains mots qui font état d'émotions. La novlangue, ça vient de 1984 de George Orwell, c'est-à-dire la suppression de certains mots pour ne plus avoir à décrire les émotions et à limiter le registre de l'émotion. Et moi, j'ai voulu faire avec cette nouvelle langue un contrepoint à la novlangue.
2: Voilà. Alors, Noctambus, c'est le groupe que tu as souhaité nous faire écouter et découvrir. Tu as choisi le titre Train de nuit. Qu'est-ce que tu as envie de nous dire sur ce jeune collectif français, sur le morceau que tu as choisi ?
3: Et ben, en fait, je l'ai découvert parce que c'est le fils d'un copain qui joue de la basse dans ce qui s'appelle. Nankuma le sage et que j'ai découvert. Nous avons échangé des musiques et je trouve que c'est un titre très mélancolique et je suis plutôt quelqu'un de mélancolique dans la vie. J'adore ça. C'est quand je peux rêver, quand je peux penser qu'un autre monde est possible et je trouve que c'est un très très joli titre.

0: Train de nuit du collectif Noctambus. C'est le choix de Richard Monségu pour ouvrir le bal de la programmation de cette heure de radio en sa compagnie. Le groupe que je viens de citer est un mélange audacieux de pop alternative, jazz contemporain, new soul et musique industrielle. Kumakura est une synthèse inédite qui se nourrit de plein d'influences très différentes. Donc je veux bien que tu nous dresses un petit inventaire que tu as déjà fait un peu en début d'émission.
1: Alors c'est à la fois les musiques africaines d'Afrique de l'Ouest. On sait très bien qu'il y a différents pays. Dans ces pays, il y a différentes ethnies. Je voulais aussi y mettre de l'Afrique centrale. Donc je l'ai fait aussi dans différents titres. Et aussi aller chercher du côté de l'afro-descendance et du côté des îles. Puisqu'on sait, par exemple, au nord, à l'ouest du Sénégal, il y a les îles du Cap-Vert. Et dans les années 60, il y a eu aussi une grande mode en Afrique de l'Ouest qui était la rumba cubaine. Donc, ils dansaient en couple, les congas sont arrivés, donc les tambours cubains, les bongos, différents autres instruments. Et j'ai décidé de faire à la fois un registre émotionnel différent pour avoir des balades, parce que j'adore les balades. On appellerait ça les slow dans une autre époque.
0: Et puis c'est mélancolique, les balades.
1: Oui, et puis j'adore ça. Il y a un titre qui s'appelle Teria, par exemple, qui signifie l'amitié. J'ai proposé aux chanteurs, et particulièrement à Yaya Alpha Sanogo, de chanter l'amitié entre un homme et une femme. Quelle possibilité pour une amitié entre un homme et une femme qui pourrait dépasser, on va dire, l'amour, et que une forme d'amitié, de relation de confiance, de relation où on se dit tout. Je voulais que ce soit traité aussi par des chanteurs du continent africain.
0: Et comment t'expliques la vitalité persistante des musiques dont les racines plongent justement vers le continent africain ?
1: Je pense que c'est une question d'éducation musicale. La musique est omniprésente. Et pas seulement la musique, le corps aussi. Le corps est omniprésent, c'est-à-dire la question de la danse. Les situations de vie peuvent être dures. La dureté du monde social n'existe pas que chez nous, elle existe aussi ailleurs, sous d'autres formes. Et la danse, particulièrement pour les femmes, est une manière de prendre le pouvoir dans l'espace public. Et ça, je pense que c'est une force incroyable. Le fait aussi qu'ils aient fait évoluer leur musique à partir de l'électrification des instruments. Mais dans le monde occidental, hein. Dès que l'électrification des instruments, la guitare électrique, etc., la basse électrique, ça a renouvelé le répertoire et l'esthétique de différents pays, hein. Que ce soit effectivement l'Europe, que ce soit même l'Inde, que ce soit dans le monde entier, l'électrification des instruments a donné des choses incroyables. Mais eux, particulièrement, en tout cas, pas en Occident, mais dans les autres pays, ils avaient déjà une base de musique traditionnelle qu'ils ont électrifiée. Ce qui fait que le joueur de tambour, par exemple, quand il s'est mis à faire la basse, il a imité avec sa basse les instruments. La guitare électrique, il a imité le chant, etc. Donc pour moi, c'est un glissement qui s'est passé, qui s'est opéré de manière tout à fait naturelle, et particulièrement dans les mégapoles. C'est-à-dire que ce soit à Dakar au Sénégal, ou que ce soit Conakry en Guinée, ou Abidjan en Côte d'Ivoire, ou au Zaïre avec Kinshasa, l'ex-Zaïre. Voilà, ce sont des choses qui m'ont marqué, puisque, comme je l'ai dit tout à l'heure, je me suis intéressé aux deux esthétiques, c'est-à-dire les musiques traditionnelles à base de tambours et d'instruments traditionnels acoustiques, et les musiques électriques que l'on peut trouver aujourd'hui, ou que l'on peut connaître avec Magic System ou plein d'autres Africains. qui font de la musique dite mainstream ou moderne.
0: Oui, de la grosse pop, comme on dit. Hein,
1: oui, c'est ça, tout à fait.
0: Alors, on va pas vous faire attendre plus longtemps avant d'écouter le premier titre de Kumakura. Celui-ci s'appelle Fajiri. Avant de nous parler de ce titre, je veux bien que tu reviennes sur la signification de Fajiri.
1: Alors, Fajiri, ça a deux significations. Ça veut dire l'aube. Le soleil qui se lève, et ça veut dire aussi que quand le soleil se lève, on va faire la prière pour bénir le jour qui pointe. Voilà, tout simplement.
0: Alors on l'écoute, Fajiri Kumakura.

0: Le groupe que vous venez d'écouter s'appelle Kumakura avec le titre Fajiri. C'est le premier morceau qui dévoile l'univers de cette formation avant la sortie de leur album éponyme prévu pour mars. Mon invité jusqu'à 21h, c'est Richard Monségu. Qu'est-ce qui réunit la culture et la musique de l'Afrique de l'Ouest à celle de l'Europe dont tu viens?
1: Ce qui la relie, c'est un passé commun, hein, avec la colonisation notamment. Et le fait que les diasporas, puisque la France a une tradition de terre d'accueil, même si elle est mise en question depuis quelques décennies, on peut le regretter, mais la diaspora, toutes les diasporas africaines étaient présentes. Leur ouverture déjà dans les années 60 sur les musiques électriques, évidemment qu'ils ont toujours écouté les titres, les tubes, des musiques européennes ou américaines ou afro-américaines. Donc les chanteurs connus de chansons françaises quand ce sont des pays francophones, comme par exemple Brel ou Edith Piaf, il y a eu un désir de leur part de se nourrir de musique du Nord, des musiques du Nord. Et ensuite les diasporas qui sont arrivées particulièrement dans les années 80, enfin 70-80, il y a eu des pratiques de loisirs qu'on appelait qui existaient dans les MJC, dans les maisons des jeunes et de la culture, par exemple des danses africaines, des percussions africaines, et tout ça s'est mis en place petit à petit pour avoir un essor, un point d'orgue dans les années 80. Où là, les blancs ont commencé à jouer des percussions et à apprendre des musiciens qui étaient venus lors de ballets, les ballets africains par exemple, où ça jouait de la percussion et percussion et danse. Ce qui fait que l'échange a toujours existé. Malheureusement, on pourrait aussi regretter, pas forcément dans l'autre sens. On a plutôt eu, nous, une pratique exotique, c'est-à-dire on a fait de la réappropriation culturelle, mais on n'est pas forcément, on n'est pas passé forcément de l'autre côté, ou en tout cas ça a été plutôt rare. C'était musique de radio avec Touré Kounda dans les années 80, Touré Kounda qui était très connu, musique du Sénégal, enfin de Casamance pour être plus précis. Et c'est là où nous nous sommes intéressés à toutes ces musiques très rythmées, avec des manières de jouer différentes, parce que ce qu'ils apportent, en tout cas,

0: Monde sont-elles pour toi celles qui annoncent le futur de la musique? Je vais préciser un peu ma question. Les musiques du monde comme base d'un répertoire qui ne cesse d'évoluer. Et je te pose la question parce que trouve que Kumakura incarne aussi vraiment ce truc-là, quoi.
1: Comment dire, l'intégration ou l'incorporation des musiques africaines dans le répertoire de la chanson française, par exemple, c'est véritablement Gainsbourg qui l'incarne. Notamment avec son album Percussion ou l'album qu'il a fait avec les Wailers. Pour moi, il y a quelque chose de cet ordre-là, c'est-à-dire une capacité à intégrer ou incorporer ce qui est plutôt rare. Donc, en ce qui me concerne, par exemple, moi j'ai essayé de créer une musique de fiction, c'est-à-dire je m'interroge sur les rendez-vous, j'ai interrogé les rendez-vous manqués de l'histoire de la musique française, si tu veux, où je me suis dit mais pourquoi on va chercher de l'autre côté et on se réapproprie, on pille parfois, et qu'il n'y a pas de notre côté une incorporation, des cultures musicales africaines qui pourraient être dans notre éducation musicale, par exemple, ou dans notre éducation familiale. Et il n'y a pas ces choses-là. Et moi, les musiques que je crée, que je compose, elles s'imaginent que les rendez-vous ont eu lieu. C'est ce qu'on appelle en sociologie le retour du refoulé, quoi. C'est-à-dire on va faire revenir ce qui a été refoulé. Et ça me paraissait très important pour rendre hommage aussi à toute mon expérience avec différentes cultures musicales que j'ai côtoyées, puisque j'ai joué avec des Gitans, avec des Afghans, avec des Tunisiens, des Marocains, des Algériens, des Antillais aussi. Et à chaque fois, je jouais ça vraiment dans la situation traditionnelle. C'est-à-dire où tu joues un autre répertoire qui ne t'appartient pas, mais tu essayes. Et pour moi, en tout cas en ce qui me concerne, c'est ce que tous m'ont dit, hein, c'est que c'est plutôt réussi dans le sens où j'ai réussi à émouvoir les corps, quoi. Parce que j'ai accompagné la danse. Ce sont des musiques de fête, hein. C'est très important, les musiques de fête.
0: Alors, tu vas nous emmener dans la toute fin des années 70 avec les Californiens The Dobby Brothers pour la pause musicale à venir. Tu as choisi What a Fool Believes. Qu'est-ce que tu aimerais nous dire à la fois sur ce groupe et sur le titre que tu as choisi ce soir?
1: Bon, c'est quand même un groupe qui a traversé des décennies, hein, avec différents membres. Mais là, c'est l'époque où je trouve qu'il y a un côté un peu plus soul, et notamment sur les accords de la musique. Et encore une fois, je trouve que c'est plutôt mélancolique. Et ce que j'aime dans ce titre, c'est, vous allez le remarquer, c'est une petite phrase musicale continue tout le temps, comme un rythme, comme une petite phrase qu'on peut trouver aussi dans des programmations de rap. C'est-à-dire une petite phrase mélodique qui continue tout le temps, et tout bouge autour. La phrase mélodique, elle fait... C'est que ça. Mais par contre, les harmonies qu'il y a derrière, et le rythme qui est très simple, mais tout le chant aussi, j'adore la voix du chanteur. Et puis, il y a un côté mélancolique encore, hein, sur...
0: Ça va être un des fils rouges de cette émission avec toi.
1: Oui, en quelque sorte.
0: Alors, on écoute les Dobby Brothers, What a Fool Believes.
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0: venez d'entendre à l'instant What a Fool Believes des Dobby Brothers, un choix de mon invité Richard Montségu, un moitié du duo Kuma Kura. Alors tu enquêtes sur le terrain des fêtes et des mariages, tu nous en as touché un mot tout à l'heure, des événements heureux. Est-ce que la gaieté chez toi et chez Kuma Kura, c'est aussi une forme de résistance dans un monde où règne l'apathie et l'indifférence?
1: Ah ben, posé comme ça, comme question, je dirais...
0: C'est une question un peu fermée.
1: Je dirais oui. Je réponds par l'affirmative. Pour moi, un principe de réalité, c'est pas parce qu'on connaît les mécanismes de la domination ou les mécanismes des abus ou de la démesure qui existent particulièrement aujourd'hui en 2026. C'est vraiment avec toutes les guerres et les gouvernants qui se sont lancés, particulièrement les présidents dans les guerres. Il y en a partout. Pour moi, la gaieté d'esprit, c'est quelque chose qui est fondamental. Et encore une fois, je pense qu'on peut être optimiste tout en ayant un principe de réalité. C'est au contraire, c'est parce qu'on sait comment ça marche qu'on peut vraiment proposer au quotidien une gaieté d'esprit et un corps rieur, gaieté d'esprit qui est la manière de dire de Rabelais, mais qui est une autre manière pour Nietzsche de dire le gai savoir. Hein. C'est-à-dire que savoir peut être gai même si c'est dur, même si c'est compliqué, qu'il y a beaucoup de complexité. Je pense que c'est pas opposé. Moi, de toute façon, je travaille sur la coexistence des opposés avec chacun avec sa place. Ça me semble très important.
0: Et alors, quel est qu'on écoutera en cours d'émission signifie la guerre en Dioula? Alors, mais ici, c'est un cri pour y mettre fin. On est proche de la démarche du poète jamaïcain Bob Marley, hein, chez vous, qui chantait l'unité dans une Jamaïque divisée. Est-ce que vous avez le sentiment d'avoir repris un peu son flambeau à votre manière avec Kuma Kura?
1: Alors, pour la petite histoire, mon père était DJ quand j'étais enfant. Et, mes parents ont divorcé très, très, très, très jeunes. J'étais enfant, j'étais tout petit. Quand j'allais en vacances, je profitais de sa belle collection de vinyles. Et en effet, je les prenais un à un et je les écoutais en extase tous, parce que j'ai toujours aimé la musique. Ça a été un refuge pour moi quand j'étais enfant. Et effectivement, Marley m'a enfin, je pleurais en écoutant. J'avais beaucoup d'émotions en écoutant Marley, alors que je ne comprenais pas les paroles. Il y a quelque chose chez Marley qui est notamment sur. Moi, je trouve que c'est très mélancolique. Encore une fois, hein, dans le sens où les accords, les mélodies, la manière de chanter. Je dirais pas que je m'en revendique dans le sens où je ne fais pas de reggae. Par contre, Djakassa, oui, lui, il fait du reggae. Alors, du reggae plutôt africain. Mais Marley est dans sa ligne de mire, c'est sûr. Donc, pour l'amour que Marley chante, je suis dedans, ouais, complètement.
0: Alors je me permets de compléter, hein. Jakassa a été récompensé par 3 Marley d'or, c'est pas un hasard, il a fait d'innombrables premières parties pour Tiken Jaffa Coli, qui de mon point de vue est le plus digne héritier de la parole de Bob Marley. Et tu parlais de mélancolie pour Marley, pour moi c'est un gospel des Caraïbes typiquement jamaïcain, je me permets d'ajouter ça.
1: Et tout à fait, et notamment que comme beaucoup de chanteurs afro-américains, je mets la Jamaïque, bien que ce soit les Caraïbes, je mets quand même ça du côté du continent américain, Marley, il a appris à chanter dans les églises, oui. comme beaucoup d'Afro-Américains, ils ont commencé comme ça.
0: Et alors, on va s'attarder un peu sur Antiquarks, ton choix musical à venir, qui est aussi une compagnie que tu diriges artistiquement. Avant de nous parler du projet musical Antiquarks et du morceau Insane que tu as choisi de nous faire écouter, je veux bien que tu nous parles de la compagnie et de sa démarche.
1: Alors, Antiquarks, à l'origine, a été créé en 2005 avec un musicien qui s'appelle Sébastien Tron, et nous avons travaillé pendant 20 ans ensemble, et nous intervenions dans des différents territoires pour animer les territoires, des communautés de communes, dans dans le monde rural ou dans des quartiers populaires à Lyon. Et on faisait, moi je continue toujours à le faire, en fait, Sébastien n'est plus dans le groupe et dans la compagnie, et depuis 2022, et moi je continue à le faire, je continue à intervenir auprès d'enfants, auprès d'habitants, qu'on appelle les quartiers dits difficiles, et j'interviens aussi auprès de personnes autistes, j'interviens en maison d'arrêt. J'aime ces publics qui sont à fleur de peau en quelque sorte par rapport à leur vie, parce que moi je me sens complètement avec eux. Je suis complètement avec eux. Donc ça, c'est la compagnie Antiquarks et puis le groupe Antiquarks, donc de 2005 à 2022. Enfin, le titre que vous allez écouter, Insan, qui veut dire l'être humain en arabe, fait partie du dernier album d'Antiquarks. Voilà. Et ensuite, j'ai créé Kumakura, Double Vitrage, différents projets. J'en ai un actuellement qui s'appelle Insulae, avec une violoniste hongroise et une pianiste italienne. Voilà. J'aime me tourner en tout cas vers le côté international.

0: Le collectif Anti-Quarks avec le titre Insan pour cette émission avec Richard Montségu. Qu'est-ce qui relie les musiques électroniques aux traditions musicales du continent africain pour toi?
1: Moi, je dirais que c'est le groove, c'est-à-dire la manière dont ça chaloupe, dont ça bouge. C'est-à-dire que dans les musiques électro, le beat, il est fondamental. Si on parle des premières musiques électro, les années 80-90, ou si on parle Daft Punk, par exemple, si on parle de la French Touch, où le rythme est quand même fondamental. Donc là, il y a une connaissance presque universelle concernant les tambours, concernant la danse. Ce sont des musiques qui font plutôt danser. Si on parle de musique électro, qui font danser, bien sûr, parce que l'électronique, il y a aussi l'expérimental dans l'électronique. Je pense à Pierre Schaeffer ou Pierre Henry, qui, eux, ont fait de la musique expérimentale à base de l'électro. Donc, quand on parle de musique électro, faut pas oublier que c'est l'électronique. Donc, c'est tout ce qui concerne les circuits électroniques et les sons. Voilà. La musique électronique populaire, celle qui fait danser, elle à la fois pris des sons synthétiques et parfois, et ça c'est assez réussi, quand il y a le mélange entre les sons synthétiques et l'analogique, voilà, le mélange entre numérique et analogique, ça me semble toujours très intéressant. Et avec l'arrivée de l'IA, j'ai pas peur.
0: Moi non plus. Alors on poursuit avec un deuxième extrait.
1: Pour la musique, hein. Après pour les drones, c'est autre chose.
0: Alors on poursuit avec un deuxième extrait de votre album éponyme à venir. On en a parlé un petit peu tout à l'heure. Il s'appelle Kélé. Hein. Qu'est-ce que tu voudrais rajouter sur ce titre? Qu'est-ce que tu voudrais nous dire sur ce titre et qu'est-ce qu'il raconte?
1: Bon, l'absurdité des conflits armés. Vraiment. Et puis des conflits armés qui, comme je disais tout à l'heure, se sont partout, des milliers de morts. C'est d'une absurdité. Tout ça pour l'économie, tout ça pour le pouvoir. Ça devient de plus en plus. Enfin, c'est de la démesure. Pour moi, c'est de la démesure. Voilà. Et c'est quand même assez terrible. Donc, n'oublions pas encore une fois ce principe de réalité pour savoir ce qui se passe dans le monde, même si c'est dur. Ne pratiquons pas le déni et ne restons pas dans notre bulle cognitive, quoi.

0: Kelly du groupe Kumakura dans cette émission qui a pour invité Richard Montségu, qui n'est ni plus ni moins que la moitié du groupe que vous venez d'entendre. Alors vous avez enregistré cet album à Ouagadougou, capitale du Burkina Faso. Qu'est-ce que vous voulez capter là-bas pour le disque? Est-ce que cet enregistrement aurait pu avoir lieu ailleurs qu'à Ouaga?
1: Ah bah, étant donné que on est parti avec Karim, en quelque sorte recruter une équipe, rencontrer une équipe, ça ne pouvait pas avoir lieu que là-bas. Dans le sens où, quand on enregistre aussi un album, on est nourri de ce qui se passe autour, des gens, du climat, de l'ambiance, de la terre, de la température. On vit vraiment sur le terrain et cet album, je pense, sans une donne à sentir en tout cas une vraie complicité, comme si on était un groupe qui se connaissait, et c'est pas le cas. Et je pense que cette magie là vient de là, et c'est que ça s'est fait sur place.
0: On poursuit en musique avec un titre live du Pat Metheny Group qui s'appelle Straight and Right. C'est un groupe important pour toi, celui de Pat Metheny, et qu'est-ce qui te plaît chez eux?
1: Alors, le Pat Metheny Group, particulièrement avec le duo de compositeurs, c'est aussi Lyle Mace, hein, qui est décédé il y a une poignée d'années, le pianiste. J'adore ce gars, c'est le son du Pat Metheny Group. Et en fait, quand j'ai découvert Pat Metheny Group, ça devait être en 96-97, il a révolutionné ma manière de composer la musique, puisque pour moi, il rassemblait exactement tout ce que j'aimais, c'est-à-dire la question de la voix, la question, alors là on l'entend pas dans ce titre, mais l'utilisation de la voix autrement que pour de la chanson ou des paroles, le rythme bien sûr, les mélodies, les titres qui sont très très longs, qui passent par différents climats, différents rythmes, c'est vraiment une musique qui accompagne des choses très très belles.
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0: le jazz fusion du Pat Metheny Group avec le titre Straight and Ride en live qu'a choisi mon invité Richard Montségut. Pat Metheny est un musicien très prospectif, sa musique voyage dans différents genres musicaux. On qualifie, j'aime pas trop les qualificatifs, mais bon, sa musique d'ethno jazz. Elle doit être nomade pour toi, la musique?
1: Oui, je pense. Parce que la question des frontières, l'abolition des frontières, en tout cas, me semble très importante, en tout cas en tant que voyageur. Parce que c'est vrai que je pense à l'historien Jean-Pierre Vernant, qui dit que entre les rives du même et de l'autre, c'est l'homme qui est un pont. Les hommes s'évertuent à construire des ponts, et je pense qu'il faut être soi-même un pont. Donc je suis tout à fait d'accord avec cette formule de Jean-Pierre Vernant.
0: Et on va de nouveau déballer ta discothèque avec un Américain naturalisé ghanéen. Je pense que tu sais déjà de qui il s'agit. Après Pat Metheny, c'est un autre grand nom, donc du coup de la musique populaire. Il s'appelle Stevie Wonder. Tu vas faire entrer dans les foyers de celles et ceux qui nous écoutent en ce moment le titre Njiku Lela, Es Una Historia, I'm Singing. Deux, trois mots ou plusieurs sur ce choix musical et sur son interprète.
1: Oh ben j'adore l'ambiance du titre, quoi, et puis son registre où il chante en voix grave, ou et puis ensuite il monte avec sa très belle voix. Stevie Wonder, c'est quand même une référence amoureuse, dans le sens où lui aussi il a donné beaucoup d'amour dans sa musique, et ça swing. Ce titre là je l'ai choisi aussi parce que il chante en zoulou. En espagnol et en zoulou, dans la langue zoulou. Donc j'adore le rythme aussi de cette musique, de ce titre en tout cas, qui est original dans le double album Song of the Key of Life de 76, je crois.

0: Jikul est là, est-ce qu'on a historié à My Singing, trois langues pour un seul titre de Stevie Wonder. C'était un des choix de Richard Monségu pour cette émission Tour de Piste dans laquelle il est l'invité. Et alors le troisième titre de ton groupe Kumakura pour ce soir s'appelle Bombossi. Je te prends une nouvelle fois à partie pour nous en parler.
1: Alors Bombossi, c'est marrant parce que c'est parti sur le côté masculin ou le côté du pouvoir masculin qui est représenté par le poil. et la petite histoire, c'est quand les jeunes hommes, quand ils découvrent un matin devant la glace qu'ils ont les premiers poils qui poussent sur le menton, eh bien en fait, les poils qui poussent sur ton menton ne feront pas de toi un homme, ne feront jamais de toi un homme.

0: Mon invité ce soir, je vous le rappelle, c'est Richard Montségut. Alors, l'avant-dernier extrait de votre album à venir s'appelle Teria. Qu'est-ce que tu aimerais nous en dire de ce titre?
1: Teria, c'est à quelles conditions une amitié est possible entre un homme et une femme. Parce que je pense que c'est très très important cette question d'amitié, ce rapport entre un homme et une femme qui est dans la complicité alors que les sexes sont opposés.

0: Terreya du projet franco-burkinabé Kumakura qui est mis à l'honneur ce soir, puisque mon invité Richard Montségu est l'un des deux protagonistes de cette aventure artistique et humaine. Est-ce que tu as des remerciements à faire en tant qu'homme et en tant qu'artiste par rapport à ton parcours?
1: Les remerciements, ils vont déjà à ma boîte de prod que j'ai cofondée avec Sarah Batteguet. Donc un remerciement à elle pour toutes ces années, 20 ans, à construire des projets extraordinaires. Et puis concernant Kumakura, bien sûr, toute l'équipe artistique qui est présente sur le disque. On a fait vraiment une belle musique. Je suis très très heureux, très content, et je les en remercie.
0: Et dans 15 jours, à 20h, soit le 11 mars, sur les ondes de la radio d'Evreux, principe actif, je recevrai la jeune réalisatrice Mathilde Laplincourt. L'émission que vous venez d'écouter s'appelle Tour de piste. Elle est hébergée par la radio d'Evreux, principe actif. On se quitte avec le morceau Tire la langue de Kumakura, après que tu nous en aies parlé.
1: Alors, Tire ta langue, c'est justement le titre qui est contre la novlangue et qui parle en fait de tout ce communautarisme qui n'est pas justement religieux, contrairement à ce qu'on croit, mais un communautarisme des puissants, puisque c'est facile d'accuser les autres de communautarisme quand soi-même on est complètement perché, on est dans des enclaves aussi, et que nous ne sommes pas souvent consultés, hein. Nous, pauvres peuples du monde.
0: Merci de votre écoute et de votre fidélité. Un grand merci à toi, Richard. C'était un chouette moment de t'avoir dans cette émission de radio.
1: Merci, merci Laurent.
0: Et on se quitte avec Tire ta langue, Kumakura.

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